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0: Betty Pop est un groupe de pop progressif basé à Caen. Je suis Betty Jardin, j'ai fondé ce groupe autour de mes chansons.
1: Je m'accompagne au piano et aussi à l'orgue Krumar. C'est un orgue qu'on entend beaucoup dans les génériques des dessins animés des années 80. Et j'adore.
0: À mes côtés, Massimo Gambini à la guitare et Christophe Perret à la batterie.
1: On a commencé à travailler dans le format trio il y a 2 ans et demi. Et on a commencé à enregistrer 3 premiers titres en décembre 2023 avec le fabuleux Christophe Menanto. Les 4 autres chansons en octobre 2024. Et le master en décembre 2025, toujours avec Christophe Menanto.
0: L'album est sorti le 8 mai dernier. On a fait une release party au Portobello. C'était une super soirée. L'album s'appelle Given Us et rassemble 7 chansons. Given Us, c'est le nom que porte l'album, mais c'est aussi le nom d'une chanson. Elle parle des couleurs qu'il faut continuer de regarder, de l'espoir qu'il faut continuer d'avoir. Donc cette chanson, c'est comme une petite note d'espoir, alors que le climat général de l'album propose aussi un regard assez sombre sur notre société. Un album qui se place entre nuages et éclaircies, je dirais. J'écris mes textes en anglais. Pourquoi ? Parce que j'ai écouté principalement des chanteurs qui chantaient en anglais.
1: Les chansons commencent toujours à la maison, en piano-voix.
0: Les chanteurs qui m'ont le plus inspiré pour ce groupe, en commençant par Ricky Jones, Stevie Wonder, Robert Plant, David Gilmour, Björk. J'ai fait une sortie CD et une sortie sur toutes les plateformes. Et si vous voulez en savoir plus, vous pouvez aller sur la page Insta et Facebook de Betty Pop. Bonne écoute!

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Bonsoir, bonsoir, il est 18h passé de 1 minute et 26 secondes, c'est Laurence avec vous encore pour cette heure d'Apéro News. On va commencer par ensemble en découvrant l'album 666 de cette semaine, les découvertes Ferrarock. Alors je crois que je vais avoir le temps de vous en passer qu'une cette semaine, mais on parlera bien évidemment de l'émission Dig Dig Diggers et puis on va appeler Xavier parce que ça fait longtemps qu'on n'a pas pris de ses nouvelles. Xavier, vous savez, ça fait quand même une éternité qu'il vient. Soit il vient, soit on s'appelle. Et là, c'est vrai que, voilà, on s'appelle. C'est comme ça, on a des agendas toujours un petit peu compliqués. Et Xavier, on va parler de quoi ? D'Ars Sonic, tout simplement, voilà. Et puis moi, je vais vous faire aussi des petites découvertes. Et puis je vous parlerai évidemment de la tournée Aerolive qui a commencé et qui va continuer d'ailleurs et qui sera à Mondeville très très bientôt. Je vous redonne la date juste après. On va commencer ensemble par écouter, découvrir l'album 666 de cette semaine. Ils sont français, ils sont de Toulouse et c'est le groupe Slift que j'aime énormément. Si vous ne l'avez pas encore vu, mais j'en suis sûre, je crois qu'il y a un live sur une radio concurrente que j'envie, en fait, dont j'envie les lives, à savoir que c'est KEXP. Mine de rien, depuis qu'ils viennent aux trans, il y a quelques groupes français comme ça qu'on a pu voir sur cette radio filmée, c'est plutôt cool. Je vous recommande d'aller le voir, ce live, ou petite piqûre de rappel. En tout cas, ils nous reviennent avec un album qui s'intitule Fantasia. Et donc avec Fantasia, Slift aborde de front le déferlement moderne de cruauté et d'absurdité, qu'il s'agisse de l'indifférence envers notre planète ou envers autrui d'ailleurs. Mais ces 8 chansons donc, de cet album Fantasia, elles parlent de la confiance en une force intérieure qui nous permet de riposter, de croire en un monde où quelque chose que nous ne pouvons encore ni exprimer ni définir offre non seulement la possibilité de perturber l'ordre établi, mais peut-être aussi de le détruire complètement. Slift est puissant, intense et agressif dans ses hymnes, il se prépare à une bataille qu'il pense pouvoir encore gagner. J'ai envie de dire Slift, puisque vous m'écoutez peut-être, on est ensemble. Voilà, c'est juste ce que j'avais envie de vous dire et ça fait du bien de lire ça. On va découvrir le titre Waiting Man. Je sais que j'avais prévu de vous en mettre un, mais il a été passé lundi. Donc l'idée, c'est quand même un petit peu de découvrir le groupe. Et il y a des morceaux, ben ils sont super hyper longs et ça c'est plutôt cool. En tout cas, on écoute The Waiting Man et puis on se retrouve juste après. Pour les découvertes Ferrarock, pour l'instant, c'est Slift, Waiting Man, et l'album, c'est Fantasia.

Vous écoutez 666, il est 18h09. On vient d'écouter ensemble Slift, découvrir leur album Fantasia, qui est album 666 de la semaine. Et le titre qu'on a écouté, c'était Waiting Man. Je vous invite à aller découvrir ce tout nouvel album si vous ne l'avez pas déjà encore fait. Passons aux découvertes. Ferrarock, je vous l'ai dit, je ne vais vous en passer qu'une. Et encore, j'ai failli vous passer le titre de 8 minutes de Slift. Donc, mais je voulais être à l'heure avec mon rendez-vous parce que restez avec nous. Je vais appeler Xavier. On va parler du festival Arsonic et vous en saurez un petit peu plus sur cette édition du festival. Dans les découvertes Ferrarock, il y a Exodus et Exotic Market. C'est un EP en fait et qui s'intitule Sol 432. Je recherchais derrière, dès qu'il y a des chiffres, je ne sais plus. Alors derrière l'énigme du nom de ce premier EP, il y a celle de l'alchimie de ce nouveau duo. Des ingrédients que la police du bon goût voudrait opposer et qui explosent finalement en bouche comme une évidence qui ouvre de nouvelles perspectives. C'est du piment fort dans un dessert sucré, du chocolat fondant dans un plat bien salé, du miel pétillant pour les oreilles. Exodus et Erotic Market mutent en Sol 432. La rencontre entre un beatmaker hip-hop hyper prolixe et une chanteuse R&B anglophile, en toute absence de logique, leur union débouche sur des prods pop, jazz, groove, avec des textes en français. Un vrai pourquoi pas jeter nonchalamment au visage des adeptes du à quoi bon. Je dois en réfléchir parce que Erotic Market, il me semblait connaître ce nom. En tout cas, on va découvrir un titre tous ensemble. Je l'ai perdu, mais le voici. On va écouter le morceau Désensibilisé. On se retrouve juste après sur 666 et on écoutera un morceau. Vous allez voir. On se retrouve juste après. 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

désensibiliser, ben, vous l'avez entendu, hein, ça parle un petit peu d'allergie, j'ai l'impression, en fait, mine de rien, si elle a perdu ses repères. Et c'était érotique, Marquette et Exodus, un duo un petit peu atypique, on va dire, hors du commun, à découvrir toute cette semaine sur les radios Ferrarock et dans l'émission Dig Dig Diggers. On va écouter du ultra vomi, on va se secouer un petit peu là tout de suite. Et puis pendant ce temps-là, moi je vais appeler Xavier et on va parler de la prog d'Arsonic, parce que vous le savez quoi, eh ben Ultra Vomi sera Ultra Vomite d'ailleurs sera à Arsonic. Si je vous jure, j'espère que je ne vais pas leur porter la poisse cette fois. Je vous rappelle qu'il y a eu un petit souci, ils n'avaient pas pu venir l'année dernière, donc ils reviennent cette année. Mine de rien, on écoute Ultra Vomite et puis j'appelle Xavier et on se retrouve juste après. C'est Captar.

0: J'étais en train de papoter avec Xavier. Normalement, il est là. On peut continuer notre conversation tranquille ou bilou. T'es là, Xavier ?
1: Normalement, je suis là.
0: Waouh ! Je t'ai pas perdu. Presque le fil. Tu vois, tout ça, j'ai fait tout ça avec deux mains.
1: Incroyable, c'est fou. Hein.
0: C'est
1: talent, quoi.
0: C'est complètement fou. J'espère que les auditeurs. Ouais, moi, je t'entends bien, en fait. Est-ce que t'as quelqu'un à côté ? Non, mais il me le dirait s'il t'entendait pas. Je t'entends pas si bien que ça, en fait. Attends, je te remets un petit peu plus fort.
1: Vas-y, moi, je t'entends bien, moi.
0: Ouais, vas-y, parle. Ouais, non, je te remets un petit peu. Ouais, non, je t'entendais pas si bien que ça. On vient d'écouter Ultra Vomi et le morceau Kamtar, un extrait de l'album Panzai. Attends, j'arrive pas. Panzai Surprise, c'est ça, ouais. Exactement.
1: Exactement.
0: Et je sais plus leur combienième album. Moi, je m'étais arrêtée à. Fou. Et puis, on en avait parlé déjà de l'année dernière d'Ultra Vomit, parce qu'il devait venir et puis ça s'était finalement pas fait, parce qu'il avait un problème de santé. Donc là, ça va mieux. Ils reviennent, c'est cool. Ils auraient pu vous dire
1: ouais,
0: non.
1: Ils reviennent. Et ils reviennent après 12 ans, si je compte bien. Et on a très hâte de les recevoir. C'était un peu une frustration hein, l'an dernier, je te le cache pas.
0: Et puis moi, j'en avais beaucoup parlé parce que mon premier Arsenic, y avait Ultra Vomit dedans.
1: Ouais. Je me souviens très bien de ces années et je crois que c'est déjà il y a au moins 12 ans en tout cas.
0: Tu crois que c'est. Oh putain, pardon, j'ai dit un gros mot. Tu crois 12 ans ? Moi, je croyais que ça faisait plus.
1: Bah, ils sont venus deux fois, alors ça se trouve que t'es venu même la fois d'avant.
0: Ah non, ouais, c'était la fois où il y avait les Vampas aussi, tu vois.
1: Ah ouais.
0: Ouais, c'était la fois d'avant, c'était très très vieux. Je me rappelle ce jour-là, quand je suis arrivé la première fois à Arsenic, il pleuvait. Et depuis.
1: Je peux te dire que le live va être chouette parce que on a augmenté la dimension de la Sonic Stage pour que leur décor et leur scéno rentrent. Donc ça va être assez grandiose, je pense.
0: Vous pouvez faire ça ? Augmenter.
1: On n'a pas le choix. Pour les écrans, la scéno, que tout le monde puisse rentrer dessus. Parce que c'est un gros show hein, maintenant, Ultra Vomit.
0: Je me rends pas compte.
1: Les auditeurs sont au courant. Hein, on se triple 6, on connaît bien le groupe. Mais ça remplit, ça bourre tous les zéniths de France. Quoi.
0: J'ai cru comprendre parce que j'avais des potes dont je ne les soupçonnais pas d'écouter Ultra Vomit, qui étaient de passage à Caen. Et pourquoi ? Pour aller voir Ultra Vomit, j'étais pété de rire. Et Ultra Vomit jouait au Zénith. Je me disais, moi j'ai raté un épisode. C'est vrai que j'ai suivi à cette époque-là et puis j'ai arrêté, je suis passé à d'autres choses. Et apparemment, c'est un gros show. Est-ce qu'il y a d'autres, d'autres groupes qui vont profiter en fait, de cette scène agrandie là, du coup ?
1: Ah, bah oui, bien sûr, parce que tu as. Sur la Sonic, tu as Hades the Planet qui est une super découverte à faire chez nous.
0: Oui.
1: Super. Il y a Dubbing qui est pas petit non plus en reggae, tu vois. La Sonic Stage est très grosse. On a Sam Quelly qui est mon coup de cœur du festival.
0: Excuse-moi, mais là, franchement, quand tu m'as demandé est-ce que tu viens, j'ai fait moi, Sam Quelly, c'est vraiment. Je suis dégoûtée parce qu'une fois, j'avais vu un live à Quotidien et tout le monde avait bavé sur le truc. Tu sais, elle avait fait un featuring avec Marlon Manier. Et les gens avaient, sur le morceau Watch Me Now, et les gens se foutaient du live qui était pourri et tout. Je fais, mais vous avez craqué ou quoi ? Ce truc est dansant et j'étais entraînée. Je dis, je crois qu'on n'est pas du même monde, quoi. En fait, le monde est divisé en deux camps. Et moi, c'est vraiment. Le premier album, je n'ai pas réussi à écouter la suite. Tout ça parce que j'ai pas digéré encore le premier album. Il fait toujours autant d'effets, quoi, depuis. Et ça fait un moment qu'il est sorti, je crois, celui-là.
1: Ça, ouais, mais c'est. Et puis ça, vraiment, ça découvre sur scène. Hein. C'est une performeuse, danseuse, t'as des.
0: Ah bah oui.
1: Des costumes, des chorégraphies. C'est elle, la boss lady, en fait.
0: Voilà, ah bah. Simplement. Alors là, moi, ça, j'ai envie de te dire, je suis complètement d'accord avec toi. Pour moi, c'est elle, la boss lady, c'est clair. Mais il y a un morceau, Follow the Night, que tu dois connaître, forcément.
1: Oui.
0: Celui-là, tu peux le mettre dans n'importe quelle soirée, tout le monde va danser.
1: Tout le monde danse, ouais, mais il y a même
0: des gens qui sont réticents à danser, et c'est assez rigolo votre prog qui est Sam Quilly et Ultra Vomi. Moi, ça m'a fait rire en fait de me dire tiens.
1: c'est un peu la recette briouzaine, hein. On a un éventail artistique assez large, mais tiens, on fait Ino Casablanca aussi sur la Sonic Stage.
0: Il y a du gros lourd hein, en fait. C'est vrai que moi j'avais pas la proc parce que du coup je voulais aussi parler du festival et de l'affiche. Qui a fait l'affiche ?
1: C'est toujours Caro Petpouche Kaka qui avait fait l'identité de l'année dernière déjà. Et là, je l'ai missionné sur un visuel plutôt années 70, Motel, Miami Vice, un peu.
0: Non,
1: un
0: mais
1: peu
0: là, là, par contre, et du coup, c'est votre photo profil, je crois, sur. C'est mon porte-clé, en fait. Ce et truc voilà, de. J'ai un porte-clé rose comme ça. C'est marqué là, Love Club dessus. Est-ce que vous en avez fait dans le merch? C'est ça que je voulais savoir.
1: On en fait dans le merch. On des en porte-clés. Fait même des maisons qu'on fait chez nous. Ils sont trop beaux. Et là, j'ai envoyé le merchandising justement au super atelier qui est à côté de Caen. Là. Il va être trop beau. On va faire des trucs de ouf.
0: Faut que tu me gardes un porte-clés, Sonic. Là.
1: T'as promis. Je te l'envoie même avant le festival. C'est le premier à l'envoyer.
0: Ah non, mais ouais, parce que je vais changer. Parce que le mien, en fait, mon porte-clés, là, il commence à vieillir depuis le temps que je l'ai. Et j'aime beaucoup cet imaginaire. Alors, pourquoi je parle et j'insiste très lourdement sur le visuel? C'est que, en fait, en ce moment, je suis en colère, en fait, avec tous les gens qui font des trucs rapidement avec l'IA. Et c'est pas possible, tu sais, et les couleurs qui se reconnaissent. Enfin, et là, on voit un vrai travail de graphiste. Même si, enfin voilà, bah c'est ouais, avec des vraies couleurs. Patte, ouais, avec des vraies couleurs, on voit une démarche, un truc. On voit qu'il y a eu un projet, qu'il y a eu une demande derrière. Enfin, moi, je vois tout ça et j'espère que vous saurez voir tout ça et que quand il y en a vraiment marre des trucs faits avec l'IA qui se ressemblent tous et au final, on ne sait même plus à quoi on a affaire. Au moins là, Arsonic, on sait. On sait que c'est vous, quoi. On voit direct avec les couleurs. Il y a une identité qui est là. Et j'espère que vous n'allez pas, non, je pense, te connaissant, vous n'allez pas dire un jour on arrête de payer une graphiste et ça va nous coûter moins cher. On fait des économies, on utilise.
1: Ah non, c'est un. Et puis moi, je les présente toujours dans la programmation globale. C'est-à-dire qu'à côté des groupes sur scène, je mets toujours en avant les illustratrices ou les illustrateurs. C'est vrai qu'on les bosse. On les bosse bien, nos visuels, enfin, j'espère. Tu me le dis tous les ans, donc c'est quelque part, c'est que ça doit être bien.
0: Mais vous avez eu des prix, vous, en plus.
1: Ouais, on est souvent dans le top 1. On a même été numéro 3, je crois, sur 3000 affiches.
0: Ouais, vous êtes toujours très bien classé. Pour un festival de cette envergure, on va dire, c'est un moyen festival. C'est pas un petit, c'est un moyen.
1: C'est un petit festival.
0: Un petit moyen,
1: les
0: petit.
1: Les grosses machines qu'il y a maintenant. Non, petit festival, on est à 10-12 000 personnes par soir. Et on veut garder cette dimension-là.
0: Oui.
1: Mais on fait attention à avoir une identité graphique toujours un peu cool. Et donc, c'est Petrouche Caca. Allez voir sur, notamment Instagram. Vous allez reconnaître toujours, tout de suite sa patte. Et elle est très douée. Et elle sera au festival.
0: Trop bien.
1: Cette année. Donc, je suis trop content de la rencontrer pour de vrai parce qu'on a fait que des vidéos.
0: Mais c'est vrai que c'est une habitude chez vous que vous n'avez pas perdu. L'occasion pour moi de rappeler qu'un festival, c'est plus que de la musique. C'est aussi des rencontres avec des artistes et pas juste des musiciens, mais aussi des artistes graphistes. Et je pense que tout ça, il faut pas le. Je pense que tu connais un petit peu cette campagne plus que la musique.
1: Oui, bien sûr. Voilà. Ça me fait penser à même à ce qu'on fait en Céno. Hein, tu vois, toi tu connais, mais il y a le château d'eau qui est entre nous.
0: Bah oui. Ah non, mais
1: On fait du mapping, on fait des créas, du motion design. On a beaucoup de scénographie et particulièrement cette année, puisqu'on va avoir des petites surprises, mais. On bosse bien, et puis on fait des déclinaisons du visuel. Le merchandising, c'est pas seulement l'affiche.
0: Ben non.
1: On fait des déclinaisons, on fait des clins d'œil sympas, on fait des créas vraiment. Moi, je me casse la tête à faire des créas. Et notre merch, tous les ans, il est sold out. Donc c'est que ça plaît, quoi. C'est chouette.
0: Et ça fait toujours plaisir d'avoir un petit souvenir autre qu'un gobelet, parce que finalement, maintenant, il n'y a plus de gobelet Arsonic.
1: On fait plus ça. Ça fait partie des démarches qu'on a mis en place depuis maintenant une bonne quinzaine d'années. Mais on est drastique en plastique. On fait du circuit court. On mange que du local. Et effectivement, les gobelets chez nous sont neutres et avec une caution. On peut venir avec son gobelet, mais on le laisse surtout au bar quand on n'est pas venu avec. Et ça permet d'éviter du plastique inutile.
0: Certaines diront qu'on se répète tous les ans et qu'on en parle, mais en fait pour moi c'est hyper important en fait. Et puis si au cas où vous l'auriez oublié, au cas où il y a des nouveaux qui rejoignent, choisissez un petit peu où vous mettez les pieds et allez dans un endroit aussi où vos valeurs sont respectées. On est d'accord.
1: Oui, c'est ça. Et puis là, tu vois, alors on parlait de l'éventail artistique de l'affiche, mais on a un headliner qui a enchaîné trois stades de France, là, Niska.
0: Ouais.
1: Vous pouvez le voir à Briouze beaucoup plus près et peut-être même beaucoup plus cool parce qu'on sera entre nous et beaucoup moins nombreux. Mais on va avoir du Biga, du Biga Ranks, on va avoir du Matmata, du Ultra Vomit, du Perceval en techno, et puis la nouvelle Camp Stage. Cette année, la nouveauté, c'est qu'on a changé de Camp Stage, c'est une Camp Stage XXL, et puis il y a des concerts dès le samedi.
0: Ah, elle a grossi.
1: Tu vois, on a. Ouais, elle a grossi, elle s'est embellie, on la décore.
0: J'avais vu la première, première fois, c'était le début du début, et c'était le Shogun d'ailleurs, je crois.
1: Exactement. Et bah là, il y a 3-4 concerts de plus, des afters avec Liv d'Adestal, s'il vous plaît, tu vois.
0: Oui.
1: Des fins de soirée avec Azur, qui est une rennaise qui défonce tout aussi. On a beaucoup de jolies choses, et c'est surtout que la scène a changé, elle a doublé de volume. Il y a de la scénographie, du décor, des concerts en journée dès midi le samedi qui sont gratuits. On va voir les King Kong Meufs, par exemple, là-bas, en punk.
0: C'est des meufs.
1: C'est cool. C'est que des meufs qui dépoussièrent un peu la scène punk.
0: Parce que j'étais en train de compter, en fait, s'il y avait l'équité.
1: Très, très cool.
0: Je regardais ta prog en me disant, tiens, je me suis pas posé la question de l'équité.
1: Ah,
0: mais,
1: tu peux compter, ouais.
0: Je l'ai fait encore. Non, mais parce que c'est quelque chose aussi, on en a beaucoup parlé à une époque, et puis il y en a certaines, tu vois, ils ont mis la scène locale, ils ont mis. Puis sur la durée, en fait, on se rend compte que, bon, la scène locale, voilà, il y en a pas trop. La parité, c'est pas trop. Et voilà. Donc c'est aussi pour ça que c'est important. Vous, la scène locale, elle est là.
1: Bah ouais. En scène locale, Agathe Plaisance, on en a parlé, mais on la connaît bien chez nous.
0: Tu vois, bah moi, j'ai prévu un morceau d'ailleurs que j'adore après Sam Quilly. J'avais prévu d'enchaîner avec Agathe et ce morceau Witches Boom. Et on l'avait croisé à l'époque d'Aérolive, en fait, où elle avait fait la tournée. J'avais pu l'interviewer et c'était très très cool de parler de ce morceau et que j'écoute toujours avec grand plaisir. C'est pas juste parce que je me force pas, c'est pas parce que c'est des locaux que je me force à les écouter, c'est prendre du plaisir aussi à connaître et à écouter la scène locale, en fait. C'est vrai que c'est important.
1: C'est sûr. Son album s'appelle Deep Rest. J'invite les auditeurs et auditrices à aller streamer, l'acheter en physique. Mais il est sorti fin 2025 ou début 2026, je crois,
0: pas
1: l'année dernière. C'est un bijou. Si vous aimez Cat Power et tous ces univers-là, on est sur une pop un peu bresson, mais c'est hyper bien fait, très intimiste et ça vaut. C'est des playlists où on lit des bouquins, tu vois, par exemple, où on va se balader, ça fait du bien aussi. Donc c'est très large niveau artistique, quoi.
0: Et puis je pense que live Witches Boom, ça fout les poils.
1: Ouais, c'est non, mais trop c'est... beau. Voilà. Donc elle va ouvrir la scène, elle, le samedi, et ça va être très, très, très, très cool.
0: Il y aura aussi dans les locaux, il y a Isilo, c'est ça hein. Je ne sais pas comment on le dit.
1: Il y a Isilo qui vont faire...
0: Que je ne connaissais pas.
1: Mais si, alors moi, ils ont fait la Before d'Arsenic, tu sais, la petite fiesta qu'on fait juste avant le festival.
0: Ouais.
1: On met un plateau.
0: C'est la première fois où j'ai vu leur nom. Et j'ai vu qu'ils étaient chez Bichette pour la fête de la musique, tu vois.
1: Ouais.
0: Mais du coup, ça fait 2-3 fois là que je vois leur nom circuler, mais je les connaissais pas.
1: Bon, en fait, ils avaient tellement géré la Before qu'on s'est tapé dans la main directe pour qu'ils jouent. Et la prochaine Before arrive très vite. Là, on va communiquer dessus, mais il y a un très beau groupe qui arrive aussi.
0: Attends,
1: on fait une Before juste avant le 3 juillet, là.
0: Ah oui.
1: En plein cœur de Briouze, c'est gratuit, c'est ouvert à tout le monde. On fait un plateau radio, des concerts live, et on annonce des nouveautés, on fait venir des invités et on fait jouer un groupe juste avant le festival, parce que sinon on s'ennuie.
0: Donc c'est à Briouze toujours, et c'est bien, ça permet d'avoir un peu plus de concerts aussi à Briouze.
1: Ouais, carrément. On organise ça avec les copains du All Right, là, qui organise notamment Carnage Social, et puis le Media Lab avec Thomas, qui est un local de l'État.
0: C'est un partenariat qui s'est construit au fil des ans.
1: Exactement.
0: À force, c'est vrai que il y a les partenariats, enfin les rencontres à Arsonic, elles dure, parce qu'avec les bénévoles, c'est une grosse histoire aussi d'humains.
1: Il y a eu un beau reportage là sur TF1, que tu as sûrement vu. Et toi, tu connais un peu le... toi qui connais un petit peu l'envers du décor, c'est marrant de revoir des visages et de voir comment c'est fait. On se rend pas tellement compte dans le reportage de la dimension du festival. C'est plutôt centré sur quelques bénévoles.
0: Oui, c'est vrai.
1: C'est marrant de... Enfin, nous, on était très fiers d'être choisis comme festival musical, tu vois, et c'était chouette de...
0: S'il y a quand même quelque chose, enfin, un festival qui se démarque au niveau des bénévoles, c'est celui-là, hein, parce que moi, je le sais peut-être plus que les autres, c'est que des fois, je suis en manif, genre manif du 1er mai, et on me fait coucou, donc moi, je revois pas forcément, j'arrive pas forcément à remettre les gens, et ben si, on s'est vu à Arsonic, je suis bénévole, tout ça... Quand tu viens souvent, tu arrives à être identifié. En fait, moi, je viens juste faire de la radio, tu vois, suis un peu les trucs. Et les gens, ouais, nous identifient. On a reçu les bénévoles, ils se rappellent de nous et on les recroise et c'est cool. C'est cool, ça fait vraiment
1: ça fait plaisir à entendre. Bah oui, bah c'est vrai. Hein, non, mais faut... Et ça se passe quand t'es dans le public ou quand t'es partenaire. Mais c'est tout est préparé et servi par nos bénévoles en restauration, par exemple. C'est que du circuit court, du local. Enfin, tout le monde se connaît, t'as des familles complètes. Je me souviens avoir organisé une interview pour West France, pour la famille Béchet, pour ne pas les citer. Je crois qu'ils sont une vingtaine à être bénévoles de la famille, tu vois.
0: Ouais.
1: C'est quand même c'est
0: et
1: quand même
0: depuis
1: marrant.
0: Depuis longtemps, fidèlement, c'est un rendez-vous qui manquerait pas, quoi. Ils auraient
1: exactement.
0: Pu se dire à un moment on arrête ou. Et c'est vrai qu'on on les reçoit. Alors moi, je ne viens plus sur le plateau radio, mais à chaque fois, on les a toujours reçus. Et c'est vrai qu'il y a toujours cette énergie, cette envie de rester. Il y a des fidélités comme ça qui se créent, donc, comme avec All Right et puis avec Thomas.
1: Bah ouais, carrément. Et All Right, ils nous aident beaucoup. On s'entend bien. C'est la nouvelle génération. Ils sont très présents d'ailleurs au niveau de la Camp Stage avec... l'équipe de Denis. Hein. Et jeter un petit coup d'œil sur le site, sur le programme de la Camp Stage, parce que, encore une fois, il y a des. C'est un grand programme de journée comme Denis, et elle va avoir vraiment de la gueule, cette année.
0: Et du coup, là, vous êtes à 75%
1: Oh oui, même. Ouais. On n'a jamais été aussi haut, même l'année d'Orelsan pour les 25 ans.
0: C'est vrai.
1: On n'avait pas des courbes. Ouais, on est encore au-dessus, ouais. Donc c'est. Ouais, faut se dépêcher parce qu'on a un vrai engouement sur la prog. Je crois que.
0: Je pense qu'avec.
1: Il y a tout. Des très beaux rendez-vous reggae, des très beaux rendez-vous rock. En rap aussi, évidemment, en techno, en pop, on l'a cité. Je crois que ça plaît pas mal. Et puis.
0: Y a une belle prog et puis. Des tarifs. Quelque chose qui reste humain. Le camping, il est gratuit avec le billet, par exemple. C'est pas un détail. Mais. C'est ce qui fait que ça pèse. En fait, c'est tout un ensemble de petites choses. C'est pour ça qu'on dit que c'est plus que de la musique. On n'est pas juste des clients qui allons voir un prestataire. Un festival, c'est une âme. C'est des humains.
1: Bien sûr. Et puis, Dieu sait que c'est pas facile à garder des places où. Ça fait 3 ans qu'on n'a pas augmenté les prix.
0: Ouais.
1: On connaît les augmentations de cachets, les augmentations de tout, de l'essence, de la technique, les transports, ce que tu veux. On a fait le choix de serrer la ceinture et on a un pass de jour à 85 euros. Il y a 22 concerts, un camping qui est offert. On est quasiment. Si on parlait de Niska tout à l'heure, quand tu vois le prix du Stade de France.
0: Oui.
1: Par rapport au prix du pass d'Arsonic, où tu peux le voir aussi,
0: c'est
1: on
0: certain.
1: Est quand même pas mal placé. Et puis, comme tu le dis, il y a une âme et on essaye d'être cohérent sur la proposition générale. Tu vois, on parlait de circuit court, on parlait... Moi, tous les ans, les partenaires, ils re-signent. Ça, c'est un vrai bonheur. On les remercie
0: C'est ça. La fidélité, c'est au-delà des bénévoles, quoi. C'est on vient facilement y refaire de la radio avec grand plaisir. Enfin, la question ne se pose pas. Moi, c'est juste là, je suis très fatiguée. Donc, ça me démange de venir voir Sam Quillian. Je te jure, parce que je suis vraiment ultra fan.
1: Si jamais au dernier moment, tu veux passer, c'est avec grand plaisir. Mais là, faut pas trop traîner.
0: Non.
1: Si vous avez l'occasion d'acheter vos places dans les 15 jours, 3 semaines max, c'est pas mal parce que ça va vite là. Tu vois, la semaine dernière, on vendait 1000 places, la semaine d'avant, pareil, et ça va faire que de s'accélérer. Donc, ça c'est très cool et ça met du baume au cœur parce que C'est toujours rassurant quand on organise un événement que, ouais, que d'avoir la billetterie qui va en face, et c'est le cas. Donc,
0: c'est vrai. C'est grâce à TF1, je crois, non?
1: Et ben... ça a joué aussi quelque part, mais les courbes sont là depuis l'annonce de la prog en début décembre, elles n'ont jamais baissé.
0: Mais je sais que tu vas...
1: C'est simple, tu démarres bien, tu finis bien. Tu les courbes ne se croisent jamais. Ouais. Elles sont toujours...
0: C'est donc, vrai.
1: Ça va bien, on est content.
0: Mais il y a un truc qui me fait rire, c'est que dans les mêmes temps, je voyais Arsenic sur TF1, Le Biche sur France Inter. Moi qui suis ornaise et qui défends un petit peu les festivals à taille humaine, je me dis ouais, ouais, ça fait plaisir en fait, mine de rien, je trouve.
1: Bah oui, c'est chouette, on est très fiers de ça. Et l'Orne est un département où il se passe de très jolies choses.
0: Ah, mais ça, j'en suis certaine.
1: Voilà, c'est le carnage social. Je pense aussi aux copains du Blizzard, qui est une autre dimension. Il y a plein de jolies choses. Et il y a le Biche, il y a nous, il y a l'Escape Festival qui débarque et qui casse tout. Et qui ont un gros savoir-faire aussi. Donc il y a plein de. Il y a plein de festivals, les Bichouaderies qui ne sont pas là cette année, malheureusement, je leur passe un petit coucou, mais pas très loin de Brayouz, à Flers, il y avait les Bichouaderies qui font une pause cette année pour des raisons financières, mais qui organisent une soirée, aller sur leur site, tout est dessus, mais tu vois, là, j'en ai cité comme ça de tête.
0: Ouais, on en oublie plein, il se passe pas mal de choses, mine de rien, dans l'Orne l'été, si vous ne savez pas où passer vos vacances, en plus, il y a un microclimat plutôt cool. Il n'y a pas de vent comme à Caen. Non, mais c'est vrai, y a un microclimat, il fait toujours beau dans l'Orne. C'est fort agréable. En tout cas, merci à toi, Xavier. Moi, je te propose, je vais choisir un morceau de Sam Quilly. Alors, pas Follow the Night, parce que je crois que j'ai dû le passer trop de fois. Mais tu connais le morceau Seven Swords?
1: Ouais, j'aime beaucoup. Il y en a un qui s'appelle String aussi. Je sais que j'ai plus le nom en tête, pardon. Mais de toute façon, tout l'album, c'est que des bangers. Donc, tu mets celui que tu veux.
0: Oui, celui-là, tout cet album-là. Et puis, après, je vais essayer de voir celui d'après quand même. Parce qu'elle en a fait.
1: Et venez l'avoir sur scène, vraiment. C'est, j'ai rarement été aussi impatient de faire découvrir au public une artiste qu'on voit nulle part ailleurs, en fait. Elle va faire 3-4 dates en France. Ouais. Et c'est cool que ça passe par chez nous, et vraiment sur scène, c'est extraordinaire.
0: Bah, tous les ans, vous me régalez. Je sais qu'une année, c'était Éloi, qu'on n'avait pas vu beaucoup dans la région aussi, pareil. Ouais, tous les ans, vous me régalez avec des artistes comme ça qui sont. Que je ne saurais que trop recommander aux auditoristes.
1: Génial. Très bon choix, en tout cas musical, Laurence.
0: Ah, mais ça, on est connectés. Eh bien, merci beaucoup, Xavier, et à très, très bientôt.
1: À très bientôt. Je sais que vous faites gagner des passes dans pas longtemps. Et puis, tu me fais signe. Si au dernier moment, tu veux passer, t'es la bienvenue.
0: Bah, peut-être que je te rappellerai pour voir si on peut l'appeler, Sam Quilly.
1: Eh bien, avec plaisir.
0: Pour parler entre meufs de son projet. Ça, ce serait pas mal. Ok, merci beaucoup, Xavier. Et bien, tout de suite, on écoute Sam Quilly. On se retrouve juste après. Le titre, c'est Seven Swords. Préparez-vous à danser.

0: Swords.
1: C'était Sam Quilly, alors elle le dit mieux que moi, Seventh Words. Elle prononce pas trop le W en fait, mais en même temps, voilà. Me demandez pas comment j'ai découvert, si je devais vous en parler, comment j'ai découvert Sam Quilly. Il y a un morceau comme ça, c'était Follow the Night qui a popé comme ça dans une playlist. J'ai entendu, ça a été immédiat. Après, du coup, j'ai tout réécouté et je me disais souvent quand il y a un morceau comme ça, il me plaît énormément les autres. Mais non, mais tout me plaisait et j'attends. J'attendais désespérément de pouvoir la voir dans la région, mais je ne sens jamais la voir nulle part. Au niveau des dates, c'était jamais. Donc là, Sam Quilly à Arsonic, je peux vous dire que ne la loupez pas. C'est vraiment, si vous cherchez une raison d'y aller, après, il y a plein d'autres choses dans la prog, on vient d'en parler. Il y a une prog autant féminine que masculine. C'est vrai que moi, je vais vous passer des meufs, et ben tant mieux. On va écouter tout de suite, puisqu'on va parler aussi. On parle aussi de la scène locale. On va écouter Agathe Plaisance, on en a parlé tout à l'heure, et de ce titre que j'adore, je voulais vraiment vous le passer dans un genre tout à fait différent, mais on a écouté Ultra Vomi, Sam Quilly, et là maintenant Agathe Plaisance. Vous verrez, c'est une prog qui est un peu diverse et qui est un peu variée, qui n'est pas centrée juste sur un style musical, et je l'espère vous ferez aussi de belles découverte au festival Arsonic. On écoute Witches Bloom, un extrait de Beautiful Damages, et c'est Agathe Plaisance, et on se retrouve juste après sur 666. Moi, ce morceau me met les poils, je l'adore.

Il est vraiment trop trop bien ce morceau d'Agathe Plaisance, Witches Boom, un extrait donc de Beautiful Damages. On va faire une petite incartade en fait dans la prog des concerts et on va parler cinéma parce que sort aujourd'hui, peut-être que vous en entendrez parler, un film, c'est un film documentaire qui s'intitule La baleine et le musicien. Alors c'est un, en fait, pour avoir un aperçu, après avoir découvert que sa musique, elle semble mystérieusement attirer les cétacés, le compositeur Ron embarque pour une expérience singulière, tenter d'établir un dialogue musical en pleine mer avec une baleine à bosse. Lui répondra-t-elle? C'est un mystère et je vous invite à aller voir. Donc le film est sorti, enfin c'est un film documentaire qui est sorti aujourd'hui et j'ai juste envie de dire, alors il s'est embarqué hein, sur un bateau, il est parti. Et juste, moi, j'ai frissonné à un moment quand j'ai vu juste des petites images comme ça sur les extraits qu'on voit. On le voit sur un bateau comme ça, et puis la queue de la baleine. Moi, je m'imagine à sa place. J'aurais tellement aimé rêver voir ce moment. En tout cas, Ron, je sais pas si la baleine t'a répondu, mais en tout cas, moi, j'adore ta musique. J'adore cet album Ron and Friends que tu as fait. Et il y avait du bleu. Était-ce un signe? Tout ça, c'est plus que de la musique. Alors, il a fait ça avec des scientifiques, avec plein de gens. Hein. C'est pas rien, ce projet. Donc, au lieu de regarder le foot, parce que j'ai décidé de boycotter la Coupe du Monde cette année, moi qui suis une grosse fan, eh bien, regardez des documentaires, des films documentaires, et celui de La baleine et le musicien. En tout cas, je vais vous passer un morceau que j'aime énormément. Il y a Waves dedans, Waves of Devotion. Et c'est Ron. Et on se retrouve juste après sur 666.

0: le rapport entre arsenic et la boucle est bouclée entre arsenic et Rhône, c'est que j'ai pu le voir, moi, arsenic, en fait, et c'est aussi pour ça que je voulais vous en parler. Il se trouvait que La Baleine et le Musicien sort aujourd'hui, et je crois qu'en écoutant très très fort ce morceau, Junior, tu feras attention au casque, j'ai mis le son à fond, j'ai compris pourquoi les cétacés, je dois être un cétacé, réagissaient au son de Rhône. C'est impossible de résister, c'est vibrant, enfin je sais pas, ça vient de quelle forcément de quelque part. Je vais vous agresser les oreilles avec le générique, ça change un petit peu la tonne. C'est peut-être là que je vais baisser le son. En tout cas, je vous dis à la semaine prochaine, parce que je serai là forcément la semaine prochaine. Et puis, Junior, il est accompagné. Là, je vais laisser place au reggae, place au Lion Frequency. Et la semaine prochaine, je vous passerai un morceau de Morshiba. On va explorer, on va aller dans les vieilleries, on va explorer des choses, parce que Sky Edwards a fait un morceau avec Nouvelle Vague et c'est une reprise de Enjoy the Silence. On va continuer avec le silence. Je vous mets le générique, je vous dis à la semaine prochaine et puis c'est tout un programme. Sortez de chez vous, c'est plus que de la musique.
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0: ce Ras Beethoven Riddim, repris par le Basque Dub Foundation sur le label Artical Records, le label de Sergio Artical Sound and Label. Voilà, qui, au-delà de faire des sons de clash, d'être aussi journaliste, il fait aussi des productions. Et avec le Basque Dub Foundation, ça fait pas mal d'années déjà qu'il œuvre, activiste profond du mouvement. Big up, big up Sergio. Et donc le Basque Dub Foundation vient de sortir ce Ras Beethoven Riddim. Tout frais. C'est vrai que j'ai les infos. J'avais les infos sous les yeux il y a quelques instants. Donc voilà, le One Riddim, repris évidemment de Ludwig van Beethoven. Ludwig van Beethoven, ces années, c'est 1770-1827 quand même. Et donc voilà, avec ce petit qui a été connu avec sa lettre pour Élise, vous aurez reconnu évidemment ces quelques notes. Et sur ce Riddim, on peut retrouver pas mal d'artistes. On s'en était déjà joué un, le Maccabi, le Robbery of the Century, le braquage du siècle, où il nous parle du braquage qui a eu lieu au Louvre en France. Voilà. Vous retrouvez aussi Cornell Campbell, Carlton Livingstone, Clive Hilton, Papa Kojak, Joseph Cotton, Owen Knibbs, la Roots Mala, Strike Addict, qu'on vient de s'écouter, et puis le BDF en dub et la version Riddim Classical Roots. Donc voilà, 11 titres, le One Riddim, dernier One Riddim, toujours un projet, ça lui tient à cœur de sortir ses One Riddim, et ça fait partie de la culture de cette musique jamaïcaine, et qui, je le rappelle, le 1er juillet sera le July One, la journée mondiale du reggae d'ailleurs. Alors qu'il y a des anciens, des vétérans bien identifiés, il y en a d'autres, des jeunes, des révélations. Comme on a pu d'ailleurs la semaine dernière avoir Marcus High, Big Up Yoda la semaine dernière qui était là, et puis le focus qu'on a pu faire sur l'album donc de Marcus High et de Adopta and the Black Hawk Roots All Star, donc l'album Fullness sorti sur le label F-Spot Records. Du gros roots rock steady, early reggae à retrouver et à réécouter, bien évidemment. Et puis le vinyle à se procurer soit en transparent, soit en classique. Et on va s'écouter, tiens, un autre artiste du coin de Toulouse, cette fois-ci un artiste que je ne connaissais pas non plus. Et pourtant, il est un petit peu plus âgé que moi. Il est né en 1982. Il s'appelle... Non, mais c'est le temps de faire les calculs. Eh ouais, attends, j'ai pas big up les invités du jour quand même. Jan Egril, et il est passé comme ça nous faire un petit coucou. Jan Egril, ça fait plaisir. Et puis Tonux, salut Tonux.
1: Ouais, salut les gars, ça va. Tonus. Il n'y a pas de X.
0: Ah ouais, c'est un peu comme les Astérix et les résistants, tu vois, en fait. J'ai tendance à...
1: Exactement, même si on est pur gaulois. Quoi.
0: À remplacer les S par des X. Et donc, on va s'écouter Sir Wax et ce morceau Revelation, extrait d'un de ses projets tout frais. Qu'est-ce que je peux dire, je connaissais pas.
1: Fais-nous découvrir ça.
0: On va écouter ça, le morceau Revelation. Son projet est acoustique, voix, un peu jazz, un peu reggae root. Voilà, allez, c'est parti, on s'écoute ça tout de suite dans le Lion Frequency. Mettez-vous cool, mettez-vous bien. T'es sur le 99.1. Junior Lanka, on est là pour le Lion Frequency Radio Show. 889e émission. Et on va se mettre cool, on va se mettre bien. Après, on va parler de l'appel du 18 juin.
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Il est originaire de Toulouse. Et ça fait deux semaines qu'il a sorti ce projet. Vous pouvez l'écouter entièrement sur YouTube, notamment Talking to the Stars s'appelle l'album. Complètement comme ça, acoustique, voix, je vois Jan Egril, il a bien, il a, tu veux un petit commentaire, Jan Egril, je t'ai vu bien kiffer le piano, effectivement, la séquence un petit peu jazz. Et il a fait partie notamment des Monkey Trees. Voilà, il a sorti plusieurs projets par le passé, donc je le disais, 2022, il a sorti deux projets, 2023-2024, Done by the Way, celui-là. Donc, Talking to the Stars. Et puis, il a même des projets jusqu'à 2030-2040. Hein, d'autres projets en cours qui travaillent. Big up à lui. Donc, Sir Wax, S-I-R, plus loin, W-A-X. À découvrir, à soutenir, bien évidemment. Force à lui et merci pour le petit mail. Eh bien, on continue. Qu'est-ce qui... Ben après, il y a des bonnes nouvelles et il y en a des moins bonnes. Effectivement, des artistes... Malheureusement, l'âge d'or du reggae, ben effectivement, on a pas mal d'artistes qui disparaissent petit à petit. Au

0: un second petit Rocksteady. Et on passe d'un style à un autre, mais on va faire une petite bande-annonce. 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
0: 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Et aussi en ce mercredi 17 juin, ce matin au réveil, une information assez intéressante parce que le 17 juin, c'est la veille du 18 juin, ou du 18 juin comme on aime à l'appeler ici, notamment en Normandie. Cet appel qui a été relancé en 1976, puis repris dans les années 90 par le cirque, pour parler, pour se battre pour la légalisation, ou tout du moins en tout cas l'arrêt de la criminalisation des fumeurs. Et donc l'appel du 18 juin fait place à la résistance. Et donc là, il y a une frequency depuis les 19 années qu'on fait cette émission. Aussi bien on fait des appels du 18 juin, aussi bien on fait des 420. Bref, en tout cas, tout ça pour dire qu'on va se mettre un petit morceau avant de rentrer dans le vif du sujet avec le copain Tonus qui est venu nous rendre visite. Et on va commencer avec ce Ike Mouse. Le morceau s'appelle Sensi Party. Donc à tous ceux qui aiment organiser ce genre de fête. Ah oui. Aussi, pourquoi on fait la fête? Ah oui, pourquoi je voulais mettre ce morceau? Parce que ce matin, je disais au réveil, quand même, l'info du jour, je ne sais pas si vous l'avez, les gars, Negril, Tonus.
2: Non, je ne l'ai pas, non, dis-moi.
0: Notre premier ministre.
2: Ah,
0: Sébastien Lecornu.
2: Monsieur Lecornu.
0: D'origine normande, d'ailleurs, aussi.
2: Oui.
0: Ordonne des dépistages obligatoires au sein du gouvernement.
2: Enfin, bonne nouvelle,
0: ou je sais pas si c'est, enfin bon, tu vois, c'est encore c'est bêtis. Ça permet en tout cas, ça va mettre quoi en évidence, ça va en discréditer quelques-uns, ça va, je sais pas trop l'intérêt de ce.

0: On va voir. C'est sorti ce matin, c'est quand même pour l'appel du 18 juin.
1: Exactement.
0: Je trouve que c'était une belle entrée en la matière. Allez, c'est parti. On va à la scène 6 parties avec Ike Mouse
2: Fire
0: et Tonus après.

0: style inimitable de Ike Mouse, ou en tout cas reconnaissable parmi tant d'autres. Et ce Sensi Party, sorti en 2002, voilà.
1: Très sympa.
0: Il est un peu envoûtant. Et du coup, tiens, attends, avant de commencer, on se met un petit spot de prévention.
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0: Ah, ces petits spots qu'on avait reçus à l'époque, ça fait plaisir. Ça fait longtemps déjà que le gouvernement, bah voilà, ça fait. Je crois que ces spots-là, je les sors de 2000. Ça devait être 2012, entre 2012 et 2016, je pense que ça a
1: 2013, Normal, ouais. Début de Normal.
0: Et à la télé, effectivement, le gouvernement avait sorti pour expliquer un peu le cadre de ces spots du CIRC, donc le collectif d'information et de recherche cannabinol. Qui est la première association à s'être un peu constituée pour lutter en France après la prohibition donc de 76 et donc qui ont relancé donc l'appel du 18 juin notamment. Et donc ces spots télé, ça déclinait comme ça plusieurs angles sur lesquels le gouvernement s'attaquait aux consommateurs de cannabis et de produits stupéfiants, et donc les attaquer sur donc ces différents angles, le rapport à la police, le rapport à la famille, le rapport à l'autoproduction, au côté thérapeutique, bref. Et donc le CIRC les a retournés, ces spots télé, pour en faire des spots radio, et voilà, donc on va se les distiller comme ça, en compagnie donc de Tonus. Tonus, salut, bienvenue dans la radio.
1: Salut, comment vas-tu?
0: Bah, ça va et
1: ça
0: toi?
1: Ça va tout le monde?
0: T'auras pas de réponse beaucoup
1: non,
0: de côté
1: bah,
0: du
1: je
0: poste,
1: sais, je
0: mais
1: sais.
0: En tout cas pour moi ça va.
1: Il ouais, y a beaucoup de monde derrière, il y a beaucoup de monde.
0: On est déjà quelques-uns dans la radio. Donc Tonus, t'es un militant engagé dans l'association qui s'intitule Normal.
1: Yes.
0: N-O-R-M.
1: Normal, ouais.
0: L, parce qu'il manque, voilà, il n'y a pas le A. N-O-R-M,
1: oui,
0: L.
1: Oui, mais ça se dit en fait un petit peu à l'anglo-saxonne.
0: Ouais, c'est pour ça, mais si on cherche
1: ouais,
0: Normal, voilà. Si on
1: c'est
0: cherche
1: ça.
0: Normal.
1: Normal.fr, mais Normal sans le
0: A.
1: Exactement.
0: N-O-R-M,
1: L. N-O-R-M.
0: Et Normal France, parce que du coup, c'est une association qui est mondiale aussi.
1: Exactement, c'est plusieurs collectifs qui sont rassemblés et qui nous permet en fait de donner beaucoup de force. Donc ça, c'est bien.
0: Et d'ailleurs, toi, tu as rejoint donc, cette association, tu me disais, en 2011. Mais
1: alors, 2011, ça a été au niveau du CIRC et tout ça au début. C'est les premiers, c'est le CIRC Nord-Ouest, d'ailleurs, Nord-Est et Nord-Ouest, tout ce qui était la partie au-dessus de,
0: okay.
1: au-dessus de la Loire, bien sûr. Et en gros, il y a une grosse fusion avec une autre association, Violette, qui fait toujours plaisir, qui n'existe plus, mais où tous les membres sont actifs maintenant dans l'association Normal. Donc ça, c'est bien. Et en gros, ça a permis de regrouper tout le monde. Et là, ça a vraiment débuté au niveau des vraies actions et tout ça à partir de 2013. Quoi. 2013, 2014, les premières vraies interventions ont été bénéfiques en fait pour l'association et surtout pour les usagers en France. Quoi.
0: Eh ben, on va en reparler un petit peu plus tard de Normal et de leurs actions, de ce qu'ils font et rentrer un peu plus dans le détail. Mais avant ça, je disais, ça fait longtemps qu'on essaye effectivement de sensibiliser quand même au sujet. Il y a différents angles. Effectivement, depuis quelques années, il y a la légalisation du CBD, hein, qui on a vu un peu fleurir
1: ouais,
0: un petit peu
1: ça,
0: partout.
1: Ouais, c'est passé, ouais.
0: Les shops en France. Bon, sur la question des questions de taux, ça n'empêche pas des fois de se faire toujours sucrer son permis. On le sait bien, les difficultés. Je disais, ça fait longtemps, et je voulais qu'on se repasse un petit peu le Jean-Pierre Galland qu'on avait pu avoir, qui était le président fondateur un petit peu de,
1: très, très belle
0: de cette association, et qui avait notamment
1: envoyé
0: des pétards à tous les députés de l'Assemblée, c'est pour ça que j'introduisais un petit peu avec Sébastien Lecornu, certains qui avaient avoué avoir fumé le joint qu'on leur avait envoyé, bon en tout cas ils s'étaient pris une grosse amende, et je repasse un extrait de cette interview qu'on avait fait avec le Lion Frequency, où il cite quelques noms notamment. Allez, on s'écoute ça, puis après je vous mets un petit morceau derrière, puis on se retrouve juste après. Allez.
4: Jean-Pierre Galland, président de l'association Le Cirque, collectif d'information et de recherche cannabique. Donc une association qui a été créée à Paris, c'est ça ?
5: Oui, oui, c'est une association qui a plus de 20 ans, puisqu'elle date de 1991. Elle a été créée à la suite de la publication de Fumée clandestine. Et en fait, les statuts du cirque, tels qu'on les a déposés à la préfecture de police, c'est collecter, diffuser toute information judiciaire, politique, culturelle, médicinale sur l'usage du cannabis. Et depuis 20 ans, on a progressé un petit peu, mais pas beaucoup, malheureusement.
4: Alors justement, la loi à ce sujet interdit toute publicité, promotion au sujet du cannabis.
5: Il y a un article de loi qui s'appelait le L630 et qui maintenant s'appelle le L3421-4 qui punit la présentation sur le jour favorable, l'incitation à l'usage et la provocation à l'usage de 50 000 euros d'amende et de 5 ans de prison. Donc effectivement, c'est un article de loi qui est liberticide, puisque ça remet en cause la liberté d'expression. Et en fait, on aurait pu appliquer l'article 630 à Bernard Kouchner, par exemple, quand il a déclaré la Belgique a dépénalisé le cannabis, qu'il fallait aller plus loin, qu'il fallait le légaliser. On aurait pu aussi accuser le professeur Henrion, qui est l'auteur d'un célèbre rapport en 1995 et qui préconisait la dépénalisation du cannabis et sa légalisation si la dépénalisation ne posait pas de problème. Mais bon, on a préféré attaquer les associations et en fait, le cirque a été victime de 630 maintes fois, puisque je crois qu'on a eu à peu près en tout, entre cirque tout compris, une douzaine de procès.
4: Tu peux nous parler un petit peu de vos différentes actions? Alors moi, j'ai connu le cirque à l'époque, justement, où il y a eu des livres, vous avez écrit aussi des bouquins, et vous avez envoyé aussi, vous aviez fait une action qui vous a coûté aussi justement une peine.
5: C'était cher, oui, l'action des pétards aux députés, notre plus célèbre action.
4: C'était en quelle année?
5: C'était en 1997. En 1997, on a décidé d'envoyer à chaque député un petit pétard, qui était en fait, pour tout vous dire, de la manucure, comme on appelle, c'est-à-dire pas des fleurs, mais enfin, tout ce qu'il y avait autour. Et c'était même, je veux dire, la variété de la Black Domina. Mais ça, c'est anecdotique. Et en fait, quand on a envoyé ce pétard aux députés, on l'avait accompagné d'un petit livre qui s'appelait « La lettre au législateur », publié par l'Esprit Frappeur. Et on l'avait accompagné aussi de deux lettres où nous expliquions aux députés que l'idée n'était pas de leur faire fumer du cannabis, bien entendu, mais c'était d'ouvrir le débat parce que effectivement la prohibition n'avait que trop duré. Donc on avait aussi la complicité de Canal+, qu'on avait averti de notre action. Ils sont donc venus voir quand on a fait les pétards et tout ça, c'est un petit reportage et tout, et qui sont allés le jour où le petit pétard a été déposé dans la boîte aux lettres des députés à l'Assemblée nationale. Et là, bien sûr, les réactions ont été gênées de la part des socialistes, avec un peu d'humour, gênées de la part de la droite. Et nous, on s'attendait à ce qu'on nous attaque, et en fait, effectivement, c'est ce qui s'est passé. Il y a 11 députés, emmenés par la célèbre Christine Boutin, qui nous a attaqués. Nous, c'était une action quand même qui était très concertée, c'est-à-dire qu'on s'attendait à cette attaque de la justice, et ce qu'on voulait, c'était démontrer le peu d'intérêt de la loi 70, ça n'a pas démontré, si vous voulez, qu'il fallait réformer la loi 70. Et on pensait appeler des témoins de la gauche plurielle, venir témoigner en disant que ce qu'on avait fait une action certes provocatrice, mais plutôt sympathique. Et le tribunal, la justice ne nous a pas laissé le temps. On dit toujours que la justice traîne en France, mais là, on a envoyé des pétards, je sais pas, le 7 novembre. Le 25 novembre, j'étais convoqué par la police. Et le 20 mars, on avait le procès, quoi. Donc, ils nous ont pas laissé le temps, si vous voulez, de réunir des gens pour pouvoir témoigner en notre faveur, en quelque sorte. Donc, ça nous m'a coûté, enfin, ça a coûté au cirque, mais comme je suis responsable moral, donc ça m'a coûté, 205, c'était quoi déjà? C'était 50 000 francs d'amende, mais c'était des jours amende. Je sais pas si vous connaissez le principe du jour amende.
4: Non, vas-y, explique-nous.
5: Alors, le jour amende, tous les jours, il faut mettre dans une tirelire la somme qui correspond. Après, au bout de 250 jours, donc j'ai donc réuni 50 000 francs. Ces 50 000 francs, je les paye donc à l'État. Et si je ne les paye pas, je vais la moitié des jours en prison. Donc, c'est à 150 jours de prison. Donc, on a fait une action de solidarité. Quand on a demandé aux gens de nous aider, et en fait, les gens nous ont effectivement aidés. On a reçu beaucoup de petits chèques. Je les remercie d'ailleurs. Et ça nous a permis de payer séjour amende et aussi de payer une partie de nos amendes. Mais la peine la plus ridicule, c'était en 2001 à Lyon, où pour le clown du cirque et pour un CD qu'on avait sorti en 1993, je crois, Petite musique de chambre, j'ai été puni à 900 jours amende à 900 francs. Et quand j'ai appris cette peine, j'ai crié partout et j'ai écrit à la justice que de toute façon je ne payerai pas parce que d'abord je n'avais pas les moyens de payer une telle somme, ça représentait quand même 90 000 francs, donc qu'ils me mettent en prison s'ils voulaient. Et en fait, bien entendu, ils ont laissé tomber. Donc ça montre bien que la justice, c'est un peu n'importe quoi à propos du cannabis.
0: Et on continue après cette interview de Jean-Pierre Galland avec les Saï Saï.

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2: Et oui, vous êtes toujours à l'écoute du 99.fm dans le Lion Frequency Radio Show. On s'écoute des petits spots comme ça de pub du cirque, enfin de pub en tout cas, de contre la désinformation, effectivement, parce que quand on entend dans les médias dire que les fumeurs ont du sang sur les mains, hein, qu'ils participent au trafic, alors voilà, là on a entendu parler de la question de l'autoproduction, voilà, et on est toujours avec aussi Tonus,
3: Tonus
2: de Normal, Tonus un passionné, Tonus un connaisseur.
3: On prône l'autoproduction, de toute façon, ça, là-dessus, voilà, il faut que les gens soient clairs. Au moins, on sait ce qu'on fume.
2: Alors,
3: on sait ce qu'on fume.
2: Pour parler de Normal, en quelques mots, c'est notamment il y a eu des médecins, des avocats, un peu,
3: oui,
2: qui font partie de l'origine de ce projet.
3: Du projet, et en gros, c'est plusieurs associations, comme je pouvais le souligner tout à l'heure. Plusieurs associations, en gros, qui ont fusionné et qui... Heureusement, en tout cas pour la France, se sont mis d'accord pour une fois, en gros, sur la ligne de conduite et qu'il faut protéger surtout les usagers, quoi. C'est fumer, d'accord, bon, faites-vous plaisir, mais faites attention, quoi. Voilà, ça reste un plaisir, quoi, comme on dit souvent. Mais ce qui est bien, c'est qu'avec cette association-là, en gros, on vous permet d'avoir des avocats à disposition, voilà, des informations surtout. Si vous arrive, comme par malheur, tu pouvais le souligner tout à l'heure, une arrestation, ce qui arrive énormément maintenant, d'ailleurs, c'est le point numéro un, d'ailleurs, des politiques. C'est pour ça que ce que tu soulignais et que Newsweed, pareil, soulignait aussi, c'est que maintenant, en gros, on se retrouve avec une prohibition tellement importante sur ce produit qu'on est obligé d'en faire la pub, quoi, malheureusement. Quoi. C'est le gouvernement en fait la pub.
2: C'est pas vraiment de la pub.
3: C'est une sorte d'exemple pour dire, vous voyez, on suit quand même un petit peu au niveau des politiques. Et qu'en gros, non, du tout. Quoi. C'est une fois de plus, c'est vraiment une page blanche qui va être vraiment balayée comme ça, qui va servir à rien du tout. Et on va continuer à taper sur les usagers. Donc l'association, en gros, vous permet surtout d'être informé, d'être guidé dans la vie de tous les jours, peu importe. Hein, si vous avez un souci avec, il y a toujours une plateforme d'écoute voilà, qui est très importante aussi pour certains gens. Et après, oui, on a toujours des aides juridiques, des informations. Si, par malheur, les gens qui n'ont pas la possibilité de faire de l'autoproduction ou qui vont encore au marché noir ou trouver chez le copain son petit sachet pour se faire plaisir le week-end, on a aussi des tests qui peuvent être faits en laboratoire pour voir, en gros, si ça contient des métaux lourds. Voilà, nous donner le profil cannabinoïde complet. Toute la plante, sur n'importe quelle drogue en général, mais on est vraiment quand même plus axé sur le cannabis et surtout en fait pour faire évoluer la loi, quoi, parce que bon, la loi, on peut voir beaucoup de choses même à l'étranger. Là, il y a encore une semaine, on a eu la Marie-Jeanne qui a été organisée à Berlin, c'est un succès fou, leur légalisation fonctionne réellement bien. On peut en tirer que du positif, quoi. C'est vraiment tous ces pays-là. La Suisse s'apprête aussi à avancer.
2: Oui, l'Allemagne, ça s'est fait là très récemment. La légalisation du cannabis et de l'autoproduction en Allemagne est très récente, quoi.
3: Oui, ah oui, ça a été voté.
2: Deux ans, même pas.
3: Un petit peu plus que ça, en gros. Bon, ils ont lancé ça un peu en direct, quoi.
2: pour rebondir un petit peu, c'est vrai que c'est pas une question de faire de la publicité, c'est plutôt le problème de la prohibition, c'est le problème de pouvoir faire de la prévention, notamment.
3: Exactement.
2: Sur le sujet, et que au-delà du bah, c'est un produit qui a différents aspects. On parle du côté récréatif souvent, comme on a pu l'entendre, mais il y a le côté de santé notamment aussi.
3: Exactement.
2: On va en parler dans quelques instants. Il y a le côté textile, enfin l'usage du chanvre historiquement, hein, la cannebière qui tient son nom du chanvre, enfin le cannabis était une plante.
3: C'est une plante multifonction.
2: Très cultivée en France. C'est une plante aussi à bas niveau d'intrants et qui, effectivement, ne vient pas polluer les sols par des apports trop forts. Et c'est marrant, c'est que. Je fais une petite parenthèse, mais une autre radio France Inter, cette semaine, la semaine dernière, vous avez eu toute la semaine un reportage sur un cultivateur de CBD en Normandie, justement, sur le plateau de Neubourg. Et voilà, qui exprime notamment des difficultés, aider un pas en avant et un pas en arrière sur la réglementation. Et là, récemment, on a fait justement un pas en arrière sur le CBD.
3: Au niveau des huiles,
2: alimentaires, on l'appelle CBD alimentaire.
3: Le bien-être, en gros, mais qui est classé d'ailleurs sous le bien-être, et une fois de plus, c'est une répression.
2: Et donc voilà, alors on peut en parler justement, c'est un peu le côté santé de cette plante, l'usage qui n'est pas le fait de le fumer qui provoque des cancers, etc. Il y a d'autres façons de prendre ce produit. Utilisé pour soigner des maladies en dernier recours, hein, je pense à l'épilepsie notamment, mais plein d'autres maladies, sclérose en plaques,
3: on en parle beaucoup. Énormément les gens, maladie Crohn aussi, qui fonctionne très bien.
2: Tiens, vas-y, Peter Tosh nous en avait cité déjà plein
3: Il y a énormément de maladies qui peuvent être, alors bien sûr pas soignées, hein, qu'on l'entende bien, mais qui a un effet antidouleur qui est énorme, et malheureusement, comme tu l'as souligné, c'est qu'on fait deux pas en avant, trois pas en arrière, donc c'est toujours un peu le même problème avec le gouvernement français, c'est qu'on avancera très peu sur ce sujet si malheureusement le sujet n'est pas mis réellement sur la table et concerné par les personnes qui connaissent un petit peu le milieu, donc nos agriculteurs, nos médecins, nos addictologues aussi, pour ceux qui peuvent avoir des problèmes. Parce qu'on le rappelle, ça reste une plante un peu psychotrope, comme je pourrais me permettre de le dire. Mais
2: la dépendance est bien plus basse que d'autres produits.
3: Il n'y a aucune dépendance qui a été prouvée réellement en fait, sur cette plante, quoi. Contrairement à l'alcool qui tue des dizaines de milliers de personnes rien qu'en France, je pense qu'on peut se l'entendre dire. On est d'accord que cette plante n'a jamais tué personne et a rendu le sourire à beaucoup de peuples, quoi. Donc, et comme tu
2: après les trafics font des morts, hein, ça aussi quand même.
3: Exactement. Et d'ailleurs, c'est pour ça qu'on parle de l'autoproduction, surtout l'autoproduction, l'encadrement, comme tu pouvais le souligner aussi. Tout à l'heure, l'encadrement au niveau de la sécurité, de l'information des jeunes, avoir vraiment des structures encadrées qui nous permettent, en gros, de mettre, soit pour les personnes qui ne peuvent pas accéder à l'autoproduction, des dispensaires, comme ça peut se faire dans certains pays, ça fonctionne très bien. Le gouvernement, en plus, au passage, est très très content, donc, en tout cas, il n'y a jamais une marche arrière, comme on peut l'entendre sur certains plateaux d'information à la télévision ou autres médias, mais nous, on est là vraiment pour souligner, en gros, le côté médical avant tout. D'accord, on peut s'amuser, mais c'est vraiment le côté médical qui sert énormément. Et on est en train de faire un pas en arrière, malheureusement, là-dessus, en interdisant à nos pauvres paysans et chanvriers à interdire de pousser. Par contre, rien n'empêche l'importation. C'est ça qui est un petit peu
2: fou, quoi.
3: Voilà, mais on reste positif, on est là d'ailleurs pour le 18 juin, les amis, hein, vous qui nous écoutez, c'est demain, je vous invite à profiter de cette belle journée, en plus il fera beau en Normandie.
2: Ah, mais c'est vrai qu'il n'y a pas de rendez-vous, il y a peu de rendez-vous. Hein,
3: alors il y a un rendez-vous à Paris,
2: qui est organisé. Place de la Villette.
3: Voilà, exactement, qui est organisé comme tous les ans, dont c'est Farid souvent qui s'occupe un petit peu de tout ça.
2: La canne à parade qui
3: organise.
2: Organise
3: aussi la canne à parade, on embrasse Farid d'ailleurs. Oui, en gros, le problème, c'est que tout le monde reste un petit peu de son côté, quoi. Tout le monde reste un petit peu de son côté, on essaie de faire évoluer un petit peu la chose. Mais bon, c'est compliqué, il y a toujours le côté un petit peu répressif en France qui fait peur à beaucoup de gens.
2: Eh oui.
3: Mais il ne faut pas hésiter à passer le pas. Moi, ça, c'est mon message toujours que je ne pourrai jamais lâcher, même en tant qu'adhérent de cette belle association Normal, ou même le cirque qu'on peut soutenir, et toutes les autres associations, d'ailleurs, qui sont très importantes et qui s'occupent de tout. Et franchement, oui, non, on ne lâchera jamais. Et ça fait 50 ans, quoi.
2: Et voilà. Quoi. Et il y a une pétition qui est sur le site de l'Assemblée nationale.
3: Exactement, je vous invite à la signer.
2: Sur lequel il y a assez peu de propositions. C'est vrai que ça fait 50 ans que l'appel du 18 juin est lancé, le 18 juin 1976.
3: Exactement.
2: Là, depuis. Et Maccabi, qui est allé en Californie, il a vu une solution. Là-bas, ils utilisent une carte. Pour dire, ok, moi, je l'utilise d'un point de vue médical. Et écoute, c'est ça sa musique. Allez, c'est parti.

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2: Le cannabis médical, big up. Et big up, Maccabi, et à toutes ces petites solutions. Hein. La carte, pourquoi pas. Dans d'autres pays, c'est prescrit.
3: Exactement, ça donc, fonctionne très bien.
2: Donc voilà. On arrive tranquillement, mais sûrement à destination, mon cher. Je vais mettre, je vais remettre de petits morceaux. Encore des messages à faire passer?
3: Ouais, bah écoutez, moi de toute façon, je vous invite personnellement à vous adhérer à Normal. Donc vous trouvez très très facilement normal.fr. Petite adhésion, voilà, qui n'est pas très chère. C'est 30 euros l'année qui vous permet, en tout cas, d'avoir des protections juridiques, des informations, droit à des tests, surtout en gros, pour essayer votre marchandise. Parce que, comme vous pouvez entendre dans le spot juste avant du cirque, très très compliqué, beaucoup de personnes se fournissent malheureusement dans des endroits peu fréquentables et avec des qualités pas terribles. Donc je prône l'autoproduction à tous les amis, l'autoproduction c'est la solution, comme je dis toujours. Je remercie l'As du CBD aussi, un ami à moi très très cher.
2: Yes, big up pour le travail. Voilà. Ouais.
3: Et la Weed and Friends aussi, vraiment un événement qu'on a essayé de mettre en avant. Pour faire avancer un petit peu les choses en France. Donc, big up à la Weed and Friends, big up à tous les amis, et big up à toi, mon frérot.
2: Eh ben, merci à toi, Tonus. Et ben, comme tu l'as dit, il faut suivre. Big up aussi, Janet Grill.
3: Exactement.
2: Qui m'a passé d'ailleurs un bouquin qui s'appelle Génération H. C'est une trilogie par Alexandre Grondeau. Et Alexandre Grondeau, c'est un activiste aussi, et du mouvement reggae, et de la culture underground, et est aussi producteur de musique. Et la dernière fois, quand il était venu au Rastar, justement, festival. Pour l'appel du 18 juin, et ben Daddy Maury justement a clippé ce morceau là qui s'appelle l'appel du 18 juin. Allez,
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0: Ah ouais, Danny Mori, un des ragasoniques quand même.
1: Exactement, on adore ça, ragasonique.
0: Ouais, et du coup, le morceau L'appel du 18 juin pour Génération H. Voilà, et puis Génération H, donc pour les amateurs de bouquins, d'aventures, de road trip dans l'underground.
1: Vous pouvez y aller les yeux fermés.
0: Et d'ailleurs, voilà. Eh ben, on a encore le temps de se mettre un, voire deux, peut-être petits morceaux. Et j'en ai une spéciale pour toi, Tonus, pour te dire merci aussi d'être passé.
1: Ah, merci.
0: Le
1: à
0: Ganja
1: toi.
0: Tune de l'année, le 420 Tune de l'année, quand même.
1: Ah, ça fait plaisir.
0: Tu vois, c'est lequel ou pas le Big Tune, le 420 de l'année. C'est Snoop Dogg, incontournable.
1: Ah, le patron.
0: Avec Wiz Khalifa et Damian Marley. Pour le 40-20 state of mind, voilà, parce que le 420, c'est un état d'esprit. Allez,
1: yeah,
0: hip-hop style, Snoop Dogg, un des patrons aussi.
1: Exactement, c'est pour toi ça, mon Juju. Yeah.
0: C'était le Lion Frequency Radio Show. Et ouais, on va arriver tranquillement, mais sûrement à destination. Prenez soin de vous et des autres. Demain, c'est l'appel du 18 juin.

0: de 666. Merci Tonus.
1: Bah écoute, je te remercie. Big dédicace aussi à Black Farm. Bien sûr, on les oublie pas. À mon pharaon aussi. Tous les amis qui sont là, qui nous entourent depuis le début. Donc je vous embrasse tous. Et prenez soin de vous surtout et amusez-vous. Merci encore de lutter contre la cause et pour la cause surtout. Et merci encore de m'avoir accueilli pour pouvoir parler un petit peu de cette belle plante qui nous réunit. 1, 2, 3. Tu vois, regarde, j'ai même du mal. Tu vois, je suis un peu ému. Tu vois, et qui nous réunit tous. Mais force à tous et merci encore.
0: Merci à toi. Alors, prenez soin de vous et des autres. Rendez-vous la semaine prochaine, même heure, même zone.

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Voilà, salut à toutes et à tous. C'est donc Interférence avec vous sur Londres Rock, le 666-99 points. Compagnie de Christophe jusqu'à 23h. Alors, l'album de la semaine, que j'espère vous aurez tous reconnu, va nous ramener, eh bien, en novembre 1986 sur le label Capitol Records. On y retrouve donc Peace Sells But Who's Buying, deuxième album studio de Megadeth, un album sur lequel on retrouve Dave Mustaine, David Elfson, Chris Poland et Gar Samuelson. Chris Poland et Gar Samuelson quitteront le groupe peu après. Chris Poland reviendra faire quelques solis à droite et à gauche sur d'autres albums. Un album sur lequel on retrouve bien sûr beaucoup de leurs succès que l'on retrouve généralement pas mal en live. On a donc retrouver pour commencer cette émission le titre éponyme Peace Sells. Et on va donc continuer en revenant tout de suite dans les nouveautés. On va aller faire un petit tour chez Napalm Records avec un extrait d'un album qui sera dispo le 11 septembre prochain, le nouvel album de Shane Small qui s'intitule Serken Zegler. Je vous laisse aller voir tout ça sur le net, la pochette et le petit clip qui va avec le titre que l'on va vous diffuser, qui n'est autre que le titre de l'album, Serken Zegler.

Allez, on laisse Napalm Records pour Frontiers Music et on va continuer avec des revenants. Tesla, donc, qui nous revient avec un nouvel album qui s'appelle Homage. Alors, l'album sera dispo le 17 juillet prochain. Des titres originaux et des reprises. Sam Cooke, Queen, The Temptation, Bob Seger, Elvis Presley, Badfinger, Supertramp, on en passe, et des meilleurs. On va retrouver, nous, le titre qui sert de single avec la petite vidéo qui va bien. Comme d'hab, c'est un titre original, c'est le premier. Il s'intitule Never Alone.

Allez, on va rester dans les musiques un peu hour pour les radios américaines. Tout ça va nous ramener quand même dans les années 80, même si on va retrouver un groupe actuel. Le groupe, c'est Shaboom. Le single qui va suivre va paraître sur le label Silver Lining Music. Le titre que vous allez découvrir s'appelle Walk Far Away.

Et on va corser un petit peu le débat. On va partir faire un petit tour en Allemagne avec le groupe Space Chaser qui va nous sortir le 11 septembre prochain son 4e album studio qui s'intitule Razorblade Bay. Et donc, eh bien, en prélude, comme d'habitude, un petit single nous est parvenu. Vous avez la vidéo qui va bien avec. On vous laisse aller voir tout ça. Pour ceux que ça intéresse, le morceau, c'est Mind Melting Machine.

Allez, on met les nouveautés au fin fond d'un placard pour un petit moment. Et puisqu'on est en 1986, autant vous dire qu'il y a une palanquée d'albums qui auraient mérité d'être dans cette émission. Alors, soit vous les avez déjà entendus, soit on les retrouvera dans quelques-unes de celles qui vont suivre. Pour l'instant, on va repartir le 10 juin 1986. On va retrouver le premier album studio d'un petit groupe suédois qui débute et qui s'appelle Candlemass. L'album, c'est bien sûr Epicus Dumicus Metallicus, en plus sorti sur le label français Black Dragon Records. On va retrouver sur cet album Leif Edling à la basse, Mats Blogman à la guitare et Mats Ekstorm à la batterie. Alors en guest, on y retrouve Jan Lundquist au chant, Klaas Bergvall à la guitare, Christ Werbid à une autre guitare et Clive Swenson, c'est la charmante demoiselle qui vient faire les backing vocals sur A Sorcerer's Pledge. Voilà, on a quasiment

On tout dit sur cet album. La pochette est aussi, elle, culte. On va retrouver le titre qui ouvre cet album, par lequel on a donc découvert Candlemass et que tout le monde connaît, Solitude.

Allez, on va accélérer un petit peu le tempo, mais pas trop, faut pas exagérer non plus. En revenant aux nouveautés, là, l'album sera dispo à la fin de cette semaine. On va repartir chez Frontiers Music avec le groupe Matador. Leur album s'appelle tout simplement Free, c'est-à-dire 3. Pour ceux qui ne parlent pas anglais, c'est donc leur troisième album. Alors là, on a le choix, on peut vous passer tous les titres que l'on veut. On a choisi pour vous Black Water.

Allez, on va une fois de plus changer de style et là on va faire dans le grassouillis le plus total. On va aller faire un petit tour en Caroline du Nord, donc aux États-Unis, retrouver le groupe Errata qui nous sort un nouvel album qui s'intitule tout simplement Human. Tout ça, ce sera dispo le 10 juillet prochain via le label Small Stone Recordings. Vous allez voir, ça tâche un petit peu. Le morceau qu'on va découvrir ensemble, c'est Seeds.

Allez, on va éclater notre bilan carbone virtuel, parce que même si on reste sur le label Small Stone Recording et qu'on retrouve quelque chose d'un tout petit peu moins gras que Hirata, que l'on vient tout de suite d'écouter, on va aller faire un tour dans les Asturies. Alors, c'est quoi les Asturies? Ben, c'est tout simplement en Espagne. Pour ceux qui ne connaissent pas leur géographie, on va retrouver un power trio qui s'appelle Green Desert Water, qui nous revient avec un nouvel album qui sera dispo à la fin de la semaine, album qui s'intitule Hairy Meadows, dont on va vous faire découvrir le titre Northern Lights.

Allez, on va faire un tout petit peu moins gras, parce que ça va finir par nous peser sur l'estomac et le cerveau et les oreilles. Et on va aller faire un petit tour en Norvège. Le label, c'est Frontiers Music. Le groupe nous revient après quelques années de pause. C'est Triosphere. On les retrouve avec un nouvel album qui sera dispo le 28 août prochain. Alors, le nom de l'album, je vais vous le donner, puisque c'est le nom du titre que l'on va découvrir. Vous avez le single qui va avec, tout va bien. Le titre, c'est Oceans Above, Star Below.

Il est temps donc de retrouver l'album de la semaine, novembre 1986, sorti donc du deuxième album studio de Megadeth, Peace Sells But Who's Buying, avec sa célébrissime pochette, le label Capitol Records, Dave Mustaine aux manettes, derrière la guitare, au chant, enfin bref, Mustaine est omniscient, omnipotent, comme dirait Yvan, je sais qu'il écoute l'émission. Salut Yvan, j'espère que tu vas bien, voilà. Donc un album enregistré dans différents studios de Los Angeles. Alors, comme je vous l'ai déjà dit, que des titres qui sont des tubes que l'on attend toujours à voir en live. Celui-ci, ne déroge pas à la règle. Good Morning, Black Friday.

Voilà, il est donc temps d'entamer la série que tout le monde nous envie, la série qui rage tout sur son passage, et on va l'entamer en Pologne avec un peu de black metal. Un premier album pour le groupe Tsai Killing End qui s'intitule Infernal Commands. Le label c'est Eol Production, distribué par Noevdia pour tous ceux qui connaissent. Et puisqu'on on en passe quelques titres de temps en temps, 9 titres pour cet album. On s'écoute tout de suite Hunter Asmodeus.

Allez, on va laisser le black pour le death. On va aller faire un petit tour en Italie. On va retrouver le groupe Tumble. Premier EP à sortir, Grave of the Damned. Donc, on les retrouvera sur le label Blood Harvest Records pour le CD et Unholy Domains pour la cassette. 5 titres. On retrouve tout de suite Cemetery of Death Worship.

Voilà, on va continuer avec un truc un petit peu différent de ce qu'on écoute d'habitude. On va faire dans le Blacken Doom Sludge. Donc là, un EP, trois titres pour un one-man band qui s'appelle Blackstaff. Donc dispo auprès du groupe à partir du 10 juillet prochain. Le EP, trois titres s'appelle Droner. On s'écoute tout de suite le morceau Flesh Golem.

Voilà, et donc pour terminer cette petite série, on va continuer dans les Black End quelque chose, puisqu'après le Black End Doom Sludge, on va faire dans le Black End Hardcore. Alors là, on part au Canada avec le groupe Spread the Disease. Donc un nouvel album, le premier depuis 27 ans, et oui, comme quoi tout arrive. L'album s'appelle The Darkness, The Dread, The Suffering. 8 titres, donc ce sera dispo le 10 juillet via Ipaitchoul Records. On s'écoute tout de suite. Un truc que vous allez voir, ça fait vraiment mauvais genre les deux ensemble, God and Politics.

Allez, fin de la série qui décoiffe les Dents du Fond. Et bien sûr, on va retrouver un album de 1986. Alors je pense que s'il y en a un dont on vous a passé ce titre un milliard de fois, je pense qu'on n'est pas loin de la vérité. 1986, 17 février, sort le premier album de King Diamond, bien sûr Fatal Portrait, sur le label Roadrunner Records. On y retrouve King Diamond, Andy LaRocque, Michael Danner, Timmy Hansen, un petit batteur qui débute, Mick Eddy, et puis Roberto Falcao qui lui fera que les claviers, mais surtout en studio. Une pochette cultissime comme celle de Candlemass tout à l'heure. Alors on vous l'a dit, le label c'est Roadrunner Records, le titre c'est celui qui ouvre l'album, The Candle.

Alors, je pense qu'il est toujours très très difficile de passer quoi que ce soit après un tel morceau. Donc, il faut carrément changer de style. On va faire dans l'occulte rock heavy psyché. On va aller faire un petit tour en Grèce avec un groupe qui s'appelle Jehovah on Death. Donc, ils nous sortent un nouvel album qui s'appelle Lacrimas de Holo. Donc, l'album est prévu pour le 17 juillet de cette année via le label I. Void Anger Records, 9 titres sur cet album. Celui qu'on va découvrir est déjà sorti sur l'EP du même nom en 2022. Le morceau, c'est Blood Madonna.

Allez, on va maintenant partir en Hollande avec un mélange de Death, de Black et de Doom. Le label, c'est Testimony Records. Le groupe Soulburn, l'album Quantifying Cosmic Doom, charmante pochette, un petit peu psychédélique quand même. Donc tout ça, c'est dispo depuis quelques jours dans vos meilleurs Camry. Le titre d'ouverture de l'album, The Brave Heart of Nightmares.

Voilà, on va maintenant célébrer le retour d'un groupe culte, comme on dit. On va repartir aux États-Unis, donc avec un groupe qui a commencé en 1984, qui nous a sorti un premier album en 1985, Maximum Destruction. Je vais bien sûr parler de Destructeur. Alors, malheureusement, on va dire la fin du groupe en 1988, le bassiste des Holocaust a été tué. Eh bien, le jour de l'an, alors un peu par n'importe qui, enfin bref, on va dire que c'était un mauvais concours de circonstances, malheureusement, ça a mis fin plus ou moins au deal du groupe, et puis le groupe a décidé d'arrêter en 1992, ils sont revenus plusieurs fois, mais depuis quelques années, ils ont signé un autre deal pour sortir des albums sur le label Shadow Kingdom, le prochain sortira d'ici 2 ou 3 jours, il s'appelle Tales of Glory, petite pochette bien sympathique, à l'ancienne, bien dessinée comme on les aime. Allez, on s'écoute tout de suite le titre Harbinger of Death.

Allez, on va repartir faire un tour chez Napalm Records avec un groupe qui est franchement top en live, en studio aussi. On va retrouver le déjà 8e album studio pour le groupe Audrey Horn. Donc, il sera dispo le 4 septembre prochain via Napalm Records. Alors, comme d'habitude, vous allez pouvoir retrouver le single qu'on va vous passer en clip. Là, un vrai clip à l'ancienne avec le vrai groupe. On retrouve Isdale, Toshi, Thomas Tokagan, Ketchil Graver et Espen Lin, le morceau Insanity.

Allez, alors qu'on s'approche de la fin de l'émission, vous allez voir, le changement de style va être radical. On va retrouver le groupe Scald, donc, qui franchit un cap puisqu'il passe chez Napalm Records pour la sortie de leur nouvel album Horlogue, qui sera dispo donc le 25 septembre 2026. Alors, c'est comme d'habitude, vous allez pouvoir avoir un premier single avec un clip qui va bien. Le morceau à découvrir, c'est Drama Connor.

Voilà, et on va donc terminer avec l'album de la semaine. Et oui, ceux qui pensaient qu'ils allaient pouvoir aller se coucher sur Scald, eh bien, ça ne va pas être possible. On termine donc avec l'album de Megadeth, Peace Sells But Who's Buying, sorti en novembre 86 sur le label Capitol Records. On ne va pas vous refaire l'histoire de cet album où vous parlez de toutes les versions remixées comme celle de 2004. Enfin, si un tout petit peu, puisqu'on vient de le faire. Enfin bref, c'est Capitol qui garde toujours ça. Il y a quelques mix différents justement sur cette, sur cette réédition. Il y a aussi, comme sur l'original, une reprise de Willie Dixon, I Ain't Superstitious. Mais rassurez-vous, ce n'est absolument pas ce titre que vous allez retrouver pour terminer l'émission. On va la terminer avec le morceau The Conjuring. Et on vous souhaite donc une très bonne semaine à l'écoute du 666, du rock dans tous ses états. 24 heures sur 24, 7 jours sur 7. On sera de retour la semaine prochaine, si tout va bien, pour de nouvelles aventures. Prenez bien soin de vous et de vos proches. Salut!

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0: est exactement minuit.
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